de la petite église montent les voix des camarades, les admirables voix des mineurs italiens unis dans les suprêmes lamentations chrétiennes.

Ils ont avec Diggy, avec Bucky, il fallait remonter tout de suite. Alors, à ce moment-là, on voit que le film est arrivé, on le voyait plus.